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2: Radio Campus 3, Lolo Mouzard, la matinale, ça commence. 6h, 9h, tous les matins, hein, c'est comme ça. Avec le jeudi, quelques rendez-vous spécifiques au jeudi, notamment Info Campus 3. On parlera de notre asso, l'actualité de la Fédération des étudiants troyens Campus 3, tout à l'heure à 7h30. Également, la minute de la maison du boulanger. Ça, ce sera en toute fin de matinale, tout à l'heure à 9h, avec Anne-Sophie Duriga du Centre culturel de Troyes, donc la maison du boulanger.
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0: Le Jazz Classic Festival revient du 9 au 27 septembre. Pour cette 9e édition, le Jazz Classic Festival s'invite dans toute l'Aube, avec plus de 30 rendez-vous portés par de nombreux artistes venus de toute l'Europe. Cette année, le parcours musical est traversé par un fil conducteur naturel, Wolfgang Amadeus Mozart. Sa musique sera mise en regard avec des univers très variés, de Smetana à Richard Strauss, en passant par Britten, Stravinsky ou la compositrice Dobrinka Tabakova. Avec au programme notamment les obsessions, mêlant visites du patrimoine et concerts, mais aussi les concerts en famille, les baby-concerts pour les tout-petits, ainsi que des actions pédagogiques et des rencontres destinées à tous les publics.
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0: Un grand merci à vous d'avoir choisi Radio Campus 3 à 6h30. Bonne journée, bonne matinée avec nous à 6h30. La Minute Info, elle arrive, cette Minute Info, le retour de la musique dans la foulée. Et puis, à moins le quart, un tout premier point météo.
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0: Et voilà, on fait un bout de chemin ensemble, comme tous les jours. Merci à tous d'avoir choisi Radio Campus 3. Grâce à Radio Campus 3, on a quand même du bon son à bord. Ça va continuer, hein, la musique, mais après un peu d'infos quand même, hein, c'est le moment là.
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0: Temps ensoleillé tout au long de la journée, une très belle journée d'été avec 33 degrés sous abri. Indice UV très fort à 8, hein. Attention, on se protège. Pour demain vendredi, beau temps peu nuageux, ça montera jusqu'à 36 degrés dans les thermomètres au plus fort de la journée. Ça fait 38 en ressenti. Samedi là aussi, très belle journée en vue, météo au beau fixe, du soleil, quelques passages nuageux n'altérant pas le beau temps et des températures très élevées de 22 à 37 degrés samedi, 40 en ressenti. Dimanche, soleil en non-stop et température là carrément accablante, jusqu'à 42 degrés, on ressentit dans l'aube.
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19: Bienvenue à vous, merci d'avoir choisi Radio Campus 3. On est jeudi, il est 7h du mat, c'est la matinale Radio Campus 3 que vous écoutez évidemment. Tous les jeudis, on parle de notre asso, ce sera dans une petite demi-heure maintenant. Info Campus 3, l'actualité de la Fédération des étudiants troyens Campus 3. D'ici là, un nouveau bloc-notes et puis la musique de Radio Campus 3 pour vous accompagner, comme toujours. Si c'est du bon son pop-rock, hein, la preuve.
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0: aura.
1: Vous êtes sur la route, alors on roule cool, hein. On en profite, on monte le son, on profite du son pop rock Radio Campus 3, on fait gaffe à la route évidemment, on reste vigilant, et puis on profite aussi des infos, hein, des rendez-vous tous les quarts d'heure, comme tous les jours.
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1: L'art est dans le pré, et c'est parti. Pendant 6 mois, 10 œuvres monumentales créées spécialement pour l'occasion investissent 10 communes du territoire, de Hasnay à Lusigny-sur-Barse, en passant par Ilomont, Montolin, les Maupas par exemple, 10 artistes aux univers bien différents ont imaginé des créations en dialogue avec nos paysages ruraux. Un événement 100% financé par la taxe de séjour récoltée auprès des hébergeurs suite aux nuitées touristiques. Ainsi, les bénéfices liés au tourisme sont redistribués en ruralité pour cet événement touristique créant une dynamique vertueuse. Flânez, explorez, laissez-vous surprendre. Jusqu'au 9 novembre prochain, découvrez toutes les œuvres et le programme des animations via 3-champagne-métropole.fr.
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0: Le meilleur du rock, le meilleur de la pop pour vous accompagner sur Radio Campus 3, les grands artistes internationaux. Pas mal de découvertes également à longueur de journée sur l'antenne de Radio Campus 3. Mais pour l'heure, petite pause dans la programmation musicale. On va parler un peu de nous là. On n'est jamais aussi bien servi que par soi-même. Hein. On va parler de la Fédération des étudiants troyens, notre asso. On va parler de Campus 3 Info, Campus 3 à suivre.
1: Cet été, 3 en scène revient pour l'édition 2026, aussi fabuleuse que les précédentes. Du 21 juin au 2 août, le centre-ville devient le théâtre d'un grand rendez-vous culturel incontournable durant 6 semaines, avec plus de 60 concerts gratuits dans 13 lieux patrimoniaux. Au programme, plus de 500 artistes venus partager toute la richesse de la scène actuelle avec des spectacles de danse, de théâtre.

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5: Avec nous, les forces vives de la Fédé des étudiants troyens Campus 3. Vos prénoms ?
6: Audric, Gabriel.
5: Alors déjà, vos fonctions au sein de la Fédération ?
6: Alors moi, Audric, du coup, je suis premier vice-président de Campus 3. Donc je m'occupe de fédérer, de représenter l'ensemble des assos étudiantes de 3. Et voilà, d'essayer d'organiser des événements ensemble, inter-école, pour essayer de réunir un peu tous ces étudiants.
7: Et puis moi, du coup, Gabriel, deuxième vice-président de Campus 3, qui gère un peu la partie communication de la Fédé. Et puis, bah, épaule, du coup, Audric sur l'émission.
5: Audric, Gabriel, bon, il nous manque juste Axel, qui viendra faire un petit tour un peu plus tard. Alors, aujourd'hui, bah, c'est quand même un événement. La première kermesse Campus 3, c'est quoi l'idée vraiment de cet événement ?
6: Alors, l'idée, c'était de marquer le coup un peu de cette fin d'année. On sait que la fin des études approche pour les étudiants de l'UTT, de l'IUT, de la fac, même s'ils sont un peu plus loin de nous. Et voilà, le but, c'est de marquer le coup avec un événement qui nous réunit tous ensemble autour de quelque chose qui a marqué notre enfance, la kermesse.
5: La kermesse.
6: Effectivement, et voilà, on a essayé de faire ça ici, sur la place en face du restaurant universitaire. Et voilà, on met aussi en place pour les étudiants une friperie, l'Agorae qui est aussi présente pour aussi lutter contre la précarité. Puis voilà, le but, c'est de se réunir tous ensemble.
5: Et le concept, c'est des stands associatifs, il y a des jeux, il y a plein de choses.
7: Oui, exactement, c'était de se retrouver d'une manière un peu chaleureuse, justement, ouais. Avec plusieurs activités, et puis bah, inviter justement plusieurs associations, dont par exemple des B2E que nous on représente, qu'ils puissent justement montrer ce qu'ils font, mais aussi bah, des associations de la ville troyenne pour qu'on découvre un peu justement ce qu'on peut faire à Troyes. Justement, on manque peut-être un peu de communication avec certains acteurs, donc c'était l'occasion justement d'en faire découvrir.
5: Donc c'était à souhait un petit peu de Campus 3 de réunir un peu tout ce qui fait la vie étudiante troyenne, mais aussi un souhait des associations d'avoir un petit peu plus de visibilité peut-être pour certaines.
6: Oui, c'est ça, exactement. Alors nous, on a forcé aucune association à venir, c'était sur la base du volontariat. Donc voilà, c'était aussi leur occasion de se présenter, de montrer ce qu'ils sont capables de faire. On va avoir ici par exemple une association de l'IUT, le BDE-CJ. On va avoir aussi des assos qui ne sont pas étudiantes. Là-bas, une asso qui lutte pour l'égalité entre les hommes et les femmes, des droits. Voilà, le but, c'est de réunir tout ce qui se fait en termes d'associatif à Troyes, que ce soit étudiant ou non étudiant.
5: Et justement, de parler aussi des sujets qui nous tiennent à cœur au sein de la fédération. Tu en parlais, la précarité, les violences sexistes, sexuelles. La lutte contre les addictions également.
6: Exactement.
5: Alors ça se fait à travers des stands. Là, on a plusieurs stands au sein de la fédération parce qu'on présente aussi nos activités au sein de la fédération. Tu peux aussi les rappeler d'ailleurs.
6: Alors oui, donc on va avoir un stand Agorae. Donc l'Agorae qui est une épicerie solidaire pour les étudiants précaires qui propose des plats et des courses à moindre coût. Donc on va par exemple retrouver des paquets de pâtes à 10% du prix du marché. Mmh. Donc un paquet de pâtes à 10 centimes par exemple.
5: Donc ça, c'est une création vraiment, une innovation sociale de la Fédé il y a quelques années en arrière.
6: C'est ça, ouais. Alors l'Agorae, c'est un projet national et l'Agorae de Campus 3, elle est là depuis 2018.
5: Avec pas mal de bénéficiaires aujourd'hui.
6: Exactement,
5: hein, malheureusement, on peut le dire.
6: On a plusieurs centaines malheureusement de bénéficiaires. On aimerait en avoir moins, mais malheureusement ils sont là et on a besoin de les aider. On va retrouver aussi du coup un stand de la radio que tu tiens aujourd'hui.
5: Ah, on se balade avec notre micro aujourd'hui.
6: Exactement,
5: hein.
6: Et heureusement que tu es là pour parler de nous. On va voir aussi l'Aubaine. L'Aubaine qui est une ressourcerie étudiante à laquelle on va pouvoir retrouver donc, du mobilier à moindre coût encore une fois. On va pouvoir acheter par exemple un meuble ou une table à quelques euros. Et ça, donc ce qu'on fait, c'est qu'on récupère en fin de semestre les meubles des étudiants qui repartent de Troyes généralement.
5: Et puis le stand friperie. Le stand friperie aujourd'hui qui est tenu directement par Campus 3. Donc là, on rhabille de la tête aux pieds les étudiants sur 3. Qu'est-ce qu'on propose sur ce stand ?
7: On propose plusieurs vêtements qu'on nous a donnés soit volontairement, soit pendant nos différents passages dans les écoles. On a fait un grand passage début mai dans les écoles pour récolter justement les vêtements non utilisés des étudiants dans le but justement de les revendre. Et puis c'était un peu une des activités

0: Et qui nous manquait, on voulait justement proposer aux étudiants, notamment les plus précaires, des vêtements à bas coût. Et donc,
1: alors on dit friperie, mais quand même très bonne qualité, hein, en très
0: oui,
1: bon état.
0: Oui, c'est clair, on a aussi des pulls qui n'ont jamais été mis.
1: Qui sont tout neufs,
0: voilà,
1: oui.
0: Qui sont tout neufs.
1: Alors à prix cassé, à mort.
0: À prix cassé en plus, il reste plus cher que le reste des vêtements utilisés, mais c'est...
1: Tu peux nous parler un petit peu de ce qui est présenté et les prix et les tarifs,
0: oui.
1: Parce que c'est
0: alors,
1: super
0: intéressant.
1: Alors
0: on va avoir donc, par exemple des t-shirts à 1€, pareil pour les chemises et polos, on va avoir des pulls à 3€, ceux justement qui sont neufs sont à 5€, et puis bah, des pantalons à 2€, ce qui est vraiment bien cassé comparé au marché normal.
1: Ouais. Alors tout style, toute taille, toute couleur.
0: Exactement.
1: Il y en a pour les filles, les garçons.
0: Il y en a pour les filles, les garçons, il y a des petites tailles, des grandes tailles. Personne n'est laissé à l'écart.
1: Ok, donc t-shirt, ça c'est plutôt pour l'été. Après la rentrée, il y a plutôt les suites, c'est ça?
0: Exactement.
1: Ouais. Il y a des sous-vêtements.
0: Il y a des sous-vêtements, des ceintures aussi, des accessoires.
1: Tu disais, on avait l'idée, c'était une activité qui manquait au sein de la FEDE. C'est quelque chose qui pourrait comme ça se mettre en place quand même, de façon pérenne?
2: Alors oui, comme vous le savez un peu tous, on a la Nuit Campus 3, qui se retrouve en novembre tous les ans. Et là, on voulait vraiment faire un événement qui permettait de réunir les étudiants sans qu'ils aient à dépenser le moindre sou. Et le but aussi de cette nouvelle édition, c'est que ça se pérennise, ça se continue dans le temps. Voilà, on lance ce projet. Donc, qui a été porté par Maxime principalement, et on espère que ça dure dans le temps. Le but, c'est que ça continue et que dans quelques années, qu'on revienne à Troyes et que ce soit toujours là.
1: Et ça serait toujours intégrer l'idée quand même directement à la fédération, peut-être aller et rattacher à l'aubaine?
2: Alors, pourquoi pas, on n'a pas encore réfléchi le sujet. Là, étant donné que c'est la première édition, la fédération a porté quand même 95% du sujet. Oui. Après, ça pourrait être aussi sympa que ce soit aussi porté par les autres assos étudiants des écoles. Pourquoi pas le B2 de l'UTT, pourquoi pas le B2 de la Way School? Peu importe, on va voir ce que le temps nous va nous dire.
1: Alors première kermesse, ça en appelle d'autres. L'idée c'est aussi de pérenniser cet événement année après année.
2: Ouais, le but c'est que voilà, ça ne s'arrête jamais, on espère bien.
1: Donc l'idée c'est de passer aussi le relais bientôt là, parce que pour vous le mandat va se terminer là dans peu de temps.
0: Oui, là c'est la semaine prochaine du coup. La semaine prochaine on est censé élire notre nouveau président, le nouveau bureau. Là c'est la fin pour nous et du coup c'était une belle occasion de finir le mandat et puis pour ajouter sur le fait qu'on aimerait bien garder ça pérenne, c'est que on a un événement énorme en début d'année, c'est la Nuit Campus 3 et justement on n'en avait pas vraiment un pour la fin d'année, donc au moins ça nous fait deux gros événements à organiser dans l'année quoi, qui sont un peu nos événements signatures on va dire.
1: L'idée aussi c'est de recruter aussi peut-être au sein de la fédération. Lancer un appel d'ailleurs.
2: Je me permets de lancer, merci Laurent pour cette perche tendue, je me permets de lancer une bouteille à la mer. N'hésitez pas à nous rejoindre hein, si vous voulez participer aussi à ce genre d'événement. Si vous voulez aussi rejoindre le bureau, on fait tout un tas de choses contre la précarité et pour fédérer les étudiants troyens tout au long de l'année. Et après, si seulement vous voulez juste vous occuper de la kermesse, vous pouvez aussi venir que pour la kermesse. C'est déjà énorme si vous venez juste pour ça.
1: Ou même dans un premier temps, peut-être en tant que simple observateur, voire
2: exactement,
1: un peu de la fédération,
2: voilà.
1: Puis après, voilà.
2: Exactement, vous pouvez venir participer à nos réunions, voir ce qu'on est capable de proposer, ce qu'on est capable de faire tous ensemble, parce que voilà, c'est l'union qui fait la force, comme
1: c'est
2: d'habitude.
1: Ça, puis on rappelle que c'est pratiquement la seule fédération, c'est la seule association sur Troyes et le territoire qui est inter-école pour le coup.
2: Exactement,
1: hein.
2: On est la seule fédération de territoire. On est la seule fédération de territoire qui réunit l'ensemble des associations étudiantes de Troyes. C'est, voilà, parce que 3, c'est, pour le rappel, c'est 10 000 étudiants. Donc,
1: Bon, pour vous, bientôt la fin, si on parle un petit peu de votre grande vie d'étudiant, là, c'est la fin de votre année, ça se passe bien, il y a des partiels en vue.
2: Exactement, oui, là, nous, on est étudiants à l'UT, donc c'est bientôt être la fin de l'année. Gabriel, si tu veux dire peut-être un petit mot.
0: C'est la fin de l'année, on part sur une poursuite d'études. On va quitter 3, malheureusement. Mais c'était très formateur, justement, de faire des assos ici. Et puis je sais pas quoi rajouter d'autre que juste...
1: Et pour votre poursuite d'études, vous avez envie d'intégrer d'autres assos c'est quelque chose qui est indispensable pour vous un petit peu, la vie associative étudiante, les échanges entre étudiants, etc.
0: C'est vrai que c'est un peu devenu partie du quotidien pour nous. Donc ça va être difficile de s'en détacher. Donc pourquoi pas effectivement pour la suite retrouver de l'associatif sur nos prochains lieux d'études et puis continuer justement à faire des actions pour les étudiants, mais du coup dans d'autres territoires. Pourquoi pas apprendre soit de nouvelles choses ou apporter ce que nous on a appris ici à Troyes à l'extérieur quoi.
1: Ok, bah, bonne chance à vous, plein de réussite dans vos dernières années d'études et puis un grand merci en tout cas pour votre implication dans la Fédé des étudiants troyens, tout ce que vous avez apporté.
2: Merci à toi.
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1: Voilà la sélection pop rock, hein, Radio Campus 3, le meilleur du rock, le meilleur de la pop pour vous. Ça va continuer dans un instant, mais pour l'heure, deux mots du temps. On va jeter un œil aux prévisions météo, tiens.
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1: Temps ensoleillé tout au long de la journée, une très belle journée d'été avec 33 degrés sous abri. Indice UV très fort à 8, hein. Attention, on se protège. Pour demain vendredi, beau temps peu nuageux, ça montera jusqu'à 36 degrés dans les thermomètres au plus fort de la journée. Ça fait 38 en ressenti. Samedi, là aussi, très belle journée en vue, météo au beau fixe, du soleil, quelques passages nuageux n'altérant pas le beau temps et des températures très élevées de 22 à 37 degrés samedi, 40 en ressenti. Dimanche, soleil en non-stop et température là carrément accablante, jusqu'à 42 degrés, on ressentit dans l'aube.
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3: Merci, un grand merci à vous d'avoir choisi Radio Campus 3, la matinale jusqu'à 9h. Hein. Encore une belle heure, une bonne heure de musique et d'infos devant nous là.
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0: Une première sur le réseau Marcel Avello qui fête ses 5 ans. Trois Champagne Métropole vient de lancer en effet la station MacArthur Glen, première station électrifiée du réseau. Le principe, les vélos à assistance électrique rechargent désormais leur batterie directement en station. Plus pratique pour les usagers, plus facile pour la gestion. 5 ans déjà, lancé en juin 2021, le Marcel Avello s'est imposé dans le quotidien des habitants. Les chiffres parlent d'eux-mêmes. 17 648 inscrits sur l'application, 554 448 trajets réalisés, plus d'un million de kilomètres parcourus. Et l'aventure continue à Lavaux où la mobilité se réinvente à 360 degrés. Une nouvelle voie verte longe désormais la RN77 entre MacArthur Glen et Décathlon avec une liaison vers le centre de Pont-Sainte-Marie. Sur place également, une aire de covoiturage et un nouvel arrêt de bus Dame Blanche desservi par la ligne 12 de la TCAT. Vélo, bus, covoiturage, tout est pensé pour se déplacer autrement.
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1: Radio Campus 3, pour vous accompagner toute l'équipe, on est sur le pont. Philippe, bien sûr, le jeudi matin, Philippe R, notre prof de lettres pour le monde réel. Notre moment réflexion un peu philo hein, du jeudi matin, c'est dans quelques secondes. Ne bougez pas et puis le retour de la musique dans la foulée.
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5: Bonjour à tous, bienvenue dans le monde réel. Deux milliardaires de la Silicon Valley payent des scientifiques pour chercher un bug dans la réalité. Non, ce n'est pas un épisode de Black Mirror, c'est le point de départ du livre de Loïc Hecht intitulé « La simulation ». Est-ce qu'on vit dans une simulation ? On ne le sait pas. Mais une chose est sûre, l'hypothèse n'a jamais été autant sérieuse. L'hypothèse de la simulation, c'était une idée de philosophe et aujourd'hui, c'est un projet de recherche et développement. La Silicon Valley, obsédée par les mondes virtuels, se demande si nous n'y serions pas déjà. Imaginez des mecs en sweat à capuche qui codent des IA toute la journée et qui finissent par se demander, le soir venu, s'ils ne sont pas eux-mêmes du code. On dirait bien qu'ils étendent leur syndrome à toute la planète. Des physiciens cherchent des pixels dans l'espace-temps, d'autres testent l'idée que les lois de la physique sont des paramètres réglables, comme dans un jeu vidéo. Avant, on invoquait Dieu pour un signe et aujourd'hui, on scanne le ciel pour trouver un bug. Plus nos technologies avancent, plus l'hypothèse de la simulation semble plausible. Il paraît que si on pouvait simuler une conscience, alors c'est qu'on serait probablement nous-mêmes des êtres simulés. Pourquoi est-ce que ça nous fascine ? Parce que ça explique tout, ou rien du tout, puisque ça ne fait que repousser le problème du sens. Pourquoi une simulation plutôt que rien ? En tout cas, c'est une théorie parfaitement compatible avec notre époque fascinée par la technologie. Le grand simulateur serait une sorte de géant de la tech. Ça tombe bien vu que ces derniers se prennent pour Dieu. Alors, est-ce qu'on vit dans une simulation ? Aucune idée, mais on a quelques

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0: Radio Campus 3, toujours depuis nos studios, évidemment, ici à la Maison des étudiants, sur le campus des Comtes de Champagne. Nous sommes rue de la Petite Courtine, hein, c'est notre adresse, 6 rue de la Petite Courtine, pour être précis. Ici même, donc, au cœur du bouchon, hein, centre-ville, hyper-centre même. Radio Campus 3, au cœur de la vie étudiante, voyez.
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0: Temps ensoleillé tout au long de la journée, une très belle journée d'été avec 33 degrés sous abri. Indice UV très fort à 8, hein. Attention, on se protège. Pour demain vendredi, beau temps peu nuageux, ça montera jusqu'à 36 degrés dans les thermomètres au plus fort de la journée. Ça fait 38 en ressenti. Samedi là aussi, très belle journée en vue, météo au beau fixe, du soleil, quelques passages nuageux n'altérant pas le beau temps et des températures très élevées de 22 à 37 degrés samedi, 40 en ressenti. Dimanche, soleil en non-stop et température là carrément accablante, jusqu'à 42 degrés, on ressentit dans l'aube.
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12: Le bon plan de l'été à vélo. Et oui, si vous découvriez l'art et dans le pré à vélo. La Biennale qui a démarré en mai dernier dans 10 communes du territoire vous attend pour l'explorer autrement. Deux parcours vélo sont proposés, le parcours Est et le parcours Ouest, qui relient les œuvres à travers les campagnes de Troyes Champagne Métropole. Les liens pour retrouver tous les itinéraires et les coordonnées GPS des œuvres sont à retrouver sur troyes-champagne-métropole.fr.
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1: L'Orchestre Symphonique de l'Aube vient de dévoiler sa saison 2026-2027. Après avoir célébré ses 25 ans, l'Orchestre Symphonique de l'Aube ouvre donc un nouveau chapitre. La programmation de la nouvelle saison vient d'être annoncée, de grands rendez-vous et des répertoires variés rythmeront les prochains mois. Alors les temps forts de la saison, 4 solistes d'exception, Emmanuel Bertrand, violoncelle en octobre, pour une ouverture très britannique, Félicien Brut, accordéon en février, Sergueï Nakaryakov, trompette et bugle en avril, et Marc Lys, piano en juin. Le concert famille en novembre autour du Carnaval des animaux de Saint-Saëns. Un concert immersif en mars pour célébrer les 200 ans de la disparition de Beethoven. Et en juin, une œuvre unique commandée au compositeur Marc Lys par l'Association des Amis de l'Orchestre Symphonique de l'Aube. Cette nouvelle saison promet de riches moments de partage musical. Toutes les infos via aube.fr.
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7: Avec nous, les forces vives de la Fédé des étudiants troyens Campus 3. Vos prénoms ?
8: Audric. Gabriel.
7: Alors déjà, vos fonctions au sein de la fédération ?
8: Alors moi, Audric, du coup, je suis premier vice-président de Campus 3. Donc je m'occupe de fédérer, de représenter l'ensemble des assos étudiantes de Troyes. Et voilà, d'essayer d'organiser des événements ensemble, inter-école, pour essayer de réunir un peu tous ces étudiants.
9: Et puis moi, du coup, Gabriel, deuxième vice-président de Campus 3. Qui gère un peu la partie communication de la Fédé et puis épaule du coup Audric sur voilà. L'émission.
7: Audric, Gabriel, bon il nous manque juste Axel qui viendra faire un petit tour un peu plus tard. Alors aujourd'hui c'est quand même un événement, la première kermesse Campus 3, c'est quoi l'idée vraiment de cet événement?
8: Alors l'idée c'était de marquer le coup un peu de cette fin d'année. On sait que la fin des études approche pour les étudiants de l'UTT, de l'IUT, de la fac, même s'ils sont un peu plus loin de nous. Et voilà, le but c'est de marquer le coup avec un événement qui nous réunit tous ensemble autour de quelque chose qui a marqué notre enfance, la kermesse.
7: La kermesse.
8: Effectivement, et voilà, on a essayé de faire ça ici sur la place en face du restaurant universitaire. Et voilà, on met aussi en place pour les étudiants une friperie, la Gorée qui est aussi présente pour aussi lutter contre la précarité. Puis voilà, le but c'est de se réunir tous ensemble.
7: Et le concept, c'est des stands associatifs, il y a des jeux, il y a plein de choses.
9: Oui, exactement, c'était de se retrouver du coup

0: Exactement. Alors nous, on a forcé aucune association à venir. C'était sur la base du volontariat. Donc voilà, c'était aussi leur occasion de se présenter, de montrer ce qu'ils sont capables de faire. On va avoir ici par exemple une association de l'IUT, le BDECJ. On va avoir aussi des assos qui ne sont pas étudiantes. Mmh. Là-bas, une asso qui lutte pour l'égalité entre les hommes et les femmes, des droits. Voilà, le but c'est de réunir tout ce qui se fait en termes d'associatif à trois, que ce soit étudiant ou non étudiant.
1: Et justement, de parler aussi des sujets qui nous tiennent à cœur au sein de la fédération, tu en parlais, la précarité, les violences sexistes, sexuelles, la lutte contre les addictions également.
0: Exactement.
1: Mmh. Alors ça se fait à travers des stands. Là, on a plusieurs stands au sein de la fédération parce qu'on présente aussi nos activités au sein de la fédération. Tu peux aussi les rappeler d'ailleurs.
0: Alors oui, donc on va avoir un stand Agorée, donc l'Agorée qui est une épicerie solidaire pour les étudiants précaires qui propose des plats et des courses à moindre coût. Donc on va par exemple retrouver des paquets de pâtes à 10% du prix du marché. Mmh. Donc un paquet de pâtes à 10 centimes par exemple.
1: Donc ça c'est une création vraiment, une innovation sociale de la Fédé il y a quelques années en arrière.
0: C'est ça, ouais. Alors l'Agorée c'est un projet national et l'Agorée de Campus 3 elle est là depuis 2018.
1: Avec pas mal de bénéficiaires aujourd'hui.
0: Exactement,
1: hein,
0: ouais. On
1: peut le dire.
0: On a plusieurs centaines malheureusement de bénéficiaires. On aimerait en avoir moins, mais malheureusement ils sont là et on a besoin de les aider. On va retrouver aussi du coup un stand de la radio que tu tiens aujourd'hui.
1: Ah, on se balade avec notre micro aujourd'hui.
0: Exactement,
1: hein.
0: Et heureusement que tu es là pour parler de nous. On va avoir aussi l'Aubaine. L'Aubaine qui est une ressourcerie étudiante à laquelle on va pouvoir retrouver donc, du mobilier à moindre coût encore une fois. On va pouvoir acheter par exemple un meuble ou une table à quelques euros. Et ça, donc, ce qu'on fait, c'est qu'on récupère en fin de semestre les meubles des étudiants qui repartent de Troyes généralement.
1: Et puis le stand Friperie. Le stand Friperie aujourd'hui qui est tenu directement par Campus 3. Donc là, on rhabille de la tête aux pieds les étudiants sur 3. Qu'est-ce qu'on propose sur ce stand?
2: On propose plusieurs vêtements qu'on nous a donnés soit volontairement, soit pendant nos différents passages dans les écoles. On a fait un grand passage début mai dans les écoles pour récolter justement les vêtements non utilisés des étudiants dans le but justement de les revendre. Et puis c'était un peu une des activités qui nous manquait. On voulait justement proposer aux étudiants, notamment les plus précaires, des vêtements à bas coût. Et donc,
1: alors on dit friperie, mais quand même très bonne qualité, hein, en très bon état.
2: Oui, c'est clair. On a aussi des pulls qui n'ont jamais été mis.
1: Qui
2: sont tout neufs.
1: Alors à prix cassé, à mort.
2: À prix cassé en plus, il reste plus cher que le reste des vêtements utilisés, mais c'est...
1: Tu peux nous parler un petit peu de ce qui est présenté et les prix et les tarifs,
2: oui.
1: Parce que c'est
2: alors,
1: super
2: intéressant.
1: Alors
2: on va avoir par exemple des t-shirts à 1€, pareil pour les chemises et polos. On va avoir des pulls à 3€, ceux justement qui sont neufs sont à 5€, et puis des pantalons à 2€, ce qui est vraiment bien cassé comparé au marché normal.
1: Ouais. Alors tout style, toute taille, toute couleur.
2: Exactement.
1: Il y en a pour les filles, les garçons.
2: Il y en a pour les filles, les garçons. Il y a des petites tailles, des grandes tailles. Personne n'est laissé à l'écart.
1: Ok, donc t-shirt, ça c'est plutôt pour l'été. Après la rentrée, il y a plutôt les suites, c'est ça?
2: Exactement.
1: Ouais. Il y a des sous-vêtements.
2: Il y a des sous-vêtements, des ceintures aussi, des accessoires.
1: Tu disais, on avait l'idée, c'était une activité qui manquait au sein de la Fédé. C'est quelque chose qui pourrait comme ça se mettre en place quand même, de façon pérenne?
0: Alors oui, comme vous le savez un peu tous, on a la Nuit Campus 3, qui se retrouve en novembre tous les ans. Et là, on voulait vraiment faire un événement qui permettait de réunir les étudiants sans qu'ils aient à dépenser le moindre sou. Et le but aussi de cette nouvelle édition, c'est que ça se pérennise, ça se continue dans le temps. Voilà, on lance ce projet qui a été porté par Maxime principalement et on espère que ça dure dans le temps. Le but c'est que ça continue et que dans quelques années qu'on revienne à Troyes et que ce soit toujours là.
1: Et ça serait toujours intégrer l'idée quand même directement à la fédération, peut-être aller et rattacher à l'Aubaine.
0: Alors pourquoi pas, on n'a pas encore réfléchi le sujet. Là, étant donné que c'est la première édition, la fédération a porté quand même 95% du sujet. Oui. Après, ça pourrait être aussi sympa que ce soit aussi porté par les autres assos étudiants des écoles. Pourquoi pas le B2 de l'UTT, pourquoi pas le B2 de la Way School. Peu importe, on va voir ce que le temps nous va nous dire.
1: Alors, première kermesse, ça en appelle d'autres. L'idée, c'est aussi de pérenniser cet événement année après année.
0: Ouais, le but, c'est que voilà, ça ne s'arrête jamais, on espère bien.
1: Donc l'idée c'est de passer aussi le relais bientôt là, parce que pour vous le mandat va se terminer là dans peu de temps.
2: Oui là c'est la semaine prochaine du coup. La semaine prochaine on est censé élire notre nouveau président, le nouveau bureau. Donc là c'est la fin pour nous et du coup bah, c'était une belle occasion de finir le mandat et puis pour ajouter sur le fait qu'on aimerait bien garder ça pérenne, c'est

0: Bah on a un événement énorme en début d'année, c'est la Nuit Campus 3. Et justement, on n'en avait pas vraiment pour la fin d'année, donc au moins ça nous fait deux gros événements à organiser dans l'année, quoi, qui sont un peu nos événements signatures, on va dire.
1: L'idée aussi, c'est de recruter aussi peut-être au sein de la fédération. On peut lancer un appel d'ailleurs.
2: Je me permets de lancer, merci Laurent pour cette perche tendue, je me permets de lancer une bouteille à la mer. N'hésitez pas à nous rejoindre hein, si vous voulez participer aussi à ce genre d'événement. Voilà, si vous voulez aussi rejoindre le bureau, on fait tout un tas de choses contre la précarité et pour fédérer les étudiants troyens tout au long de l'année. Et après, si seulement vous voulez juste vous occuper de la kermesse, vous pouvez aussi venir que pour la kermesse. C'est déjà énorme si vous venez juste pour ça.
1: Ou même dans un premier temps, peut-être en tant que simple observateur, ou un
2: exactement,
1: petit peu la fédération,
2: voilà.
1: Puis après, voilà.
2: Exactement, vous pouvez venir participer à nos réunions, voir ce qu'on est capable de proposer, ce qu'on est capable de faire tous ensemble, parce que voilà, c'est l'union qui fait la force, comme
1: c'est
2: d'habitude.
1: Ça, puis on rappelle que c'est pratiquement la seule fédération, c'est la seule association sur Troyes et le territoire qui est inter-école, pour le coup.
2: Exactement, on est la seule fédération de territoire. Hein. On est la seule fédération de territoire qui réunit l'ensemble des associations étudiantes de Troyes. C'est, voilà, parce que Troyes, c'est, pour le rappel, c'est 10 000 étudiants. Donc,
1: Bon, pour vous, bientôt la fin, si on parle un petit peu de votre grande vie d'étudiant, là, c'est la fin de votre année, ça se passe bien, il y a des partiels en vue.
2: Exactement, oui, là, nous on est étudiants à l'UT, donc c'est bientôt être la fin de l'année. Gabriel, si tu veux dire peut-être un petit mot.
0: Bah ouais, c'est la fin de l'année, on part sur une poursuite d'études, on va quitter Troyes malheureusement, mais c'était très formateur justement de faire des assos ici. Et puis là, du coup, je ne sais pas quoi rajouter d'autre que juste...
1: Et pour votre poursuite d'études, vous avez envie d'intégrer d'autres assos c'est quelque chose qui est indispensable pour vous un petit peu, la vie associative étudiante, les échanges entre étudiants, etc.
0: C'est vrai que c'est un peu devenu partie du quotidien pour nous. Donc ça va être difficile de s'en détacher. Donc pourquoi pas, effectivement, pour la suite, retrouver de l'associatif sur nos prochains lieux d'études et puis continuer justement à faire des actions pour les étudiants, mais du coup dans d'autres territoires. Pourquoi pas apprendre soit de nouvelles choses ou apporter ce que nous on a appris ici à Troyes à l'extérieur, quoi.
1: Ok, bonne chance à vous, plein de réussite dans vos dernières années d'études et puis un grand merci en tout cas pour votre implication dans la Fédé des étudiants troyens, tout ce que vous avez apporté.
3: Merci à toi.
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1: Salut tout le monde, bienvenue à vous. Très bon jeudi avec Radio Campus 3 et une très belle journée. Un temps très ensoleillé tout au long de cette journée. Belle journée d'été avec 33 degrés sous abri. Indice UV très fort à 8 aujourd'hui. Attention, on se protège. Pour demain vendredi, beau temps peu nuageux. Ça montera jusqu'à 36 degrés dans les thermomètres au plus fort de la journée. Ça fait 38 en ressenti. Samedi, là aussi, très belle journée en vue. Météo, beau fixe, du soleil. Quelques passages nuageux n'altérant pas le beau temps. Des températures très élevées de 22 à 37 degrés samedi. 40 en ressenti. Dimanche, soleil en non-stop et la température carrément accablante. Jusqu'à 42 degrés en ressenti ce dimanche dans l'aube.
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15: Salut tout le monde, bienvenue à vous toutes et à vous tous. Wheel of Soul sur Radio Campus 3 avec Electro.

Vous écoutez Radio Campus 3, parfait, hein, jusque-là, vous avez tout bon. Vous écoutez Wheel of Soul 2026. Alors là, à l'instant, il y a quelque chose d'assez ancien quand même. Hein. Stevie Wonder, Overjoy, et auparavant, Electro Deluxe 1979. On va écouter Bruno Mars. La petite dernière de Bruno Mars, et tout nouveau, I Just Smile, juste après, Syl Johnson.

On en demande Back for a Test of Your Love, Sile Johnson et puis auparavant Bruno Mars, donc I Just Smile dans Wheel of Soul. On avait rendu hommage l'année dernière à Roy Ayers dès l'annonce de sa disparition, où il y avait largement rendu hommage notamment dans Wheel of Soul. Faut se souvenir que Roy Ayers c'est notamment sans doute l'artiste, le musicien qui a le plus influencé JK de Jamiroquai. Écoutez sa musique, voici Searching, Roy Ayers et ensuite Marvin Gaye en duo avec une femme, tant qu'à faire. Et là, alors on avait le choix, hein, Diana Ross, Kim Weston, il a chanté aussi avec Mary Wells. Et bien là, on a choisi Tammy Terrell. Il a enregistré beaucoup de titres avec elle. Tammy Terrell, Marvin Gaye, California Soul, juste après donc la musique de Roy Ayers.

Marvin Gaye, Tammy Terrell, California Soul, We Love Soul sur Radio Campus 3. Le samedi 19h, le dimanche matin 9h du mat, du bon son, de la bonne soul pour vous, pour passer de bons moments. Et on continue avec cette voix qu'on aime retrouver régulièrement d'ailleurs dans We Love Soul. C'est Edwin Starr qu'on écoutait. Waouh.

0: Enough. J'espère que vous avez aimé. Programmation en ligne via les réseaux, la page Facebook Radio Campus 3. Je vous embrasse et restez là, les programmes continuent.
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Vous êtes là, tout va bien. C'est Wheel of Soul qui démarre sur Radio Campus 3. Mouzard au micro avec dans un instant Quincy Jones. Et tout de suite celui qui sera en concert pour 3 stades de France en juin prochain. Et c'est complet, hein. Autant vous le dire tout de suite, c'est Bruno Mars.

WLS, ça signifie Wheel of Soul. Oui, oui, WLS pour faire court. Wheel of Soul, les plus grandes voix de la soul music, tous les week-ends sur Radio Campus 3, samedi en fin de journée, 19h, dimanche en tout début de journée, à 9h du mat, histoire de bien démarrer votre dimanche. Quincy Jones, oui, la musique de Q à l'instant, avec la voix quand même de son ami, de son grand ami James Ingram. 100 Waves, et auparavant c'est Bruno Mars, I Just Smile. Bruno Mars qu'on attend de pied ferme, donc en concert, dans quelques semaines maintenant, à Saint-Denis, au Stade de France. Trois soirs exceptionnels. Lenny Kravitz, Thinking of You, et ensuite Marvin Gaye, Sexually Lean, de belles chansons d'amour pour vous.

Marvin, en 82, Marvin Gaye, Sexual Healing. On va continuer avec un extrait de la bande originale du film Saturday Night Fever. Ça bougeait bien dans ce film, une BO signée en grande partie par les Bee Gees, par les frères Gibb. Mais il y avait aussi d'autres morceaux. Voici les Tramps tout de suite et Disco Inferno. Quel classique!

La reine ou le roi, ça va, son nom c'était King quand même, hein. Evelyn King, Evelyn Champagne King même, et oui, on ajoutait champagne à ce joli nom d'ailleurs dans les années 80. Chem et auparavant les Tramps, extrait de Saturday Night Fever, la bande originale du film, dans lequel on retrouvait évidemment John Travolta. Disco Inferno, le Tramps, on continue et on termine même Wheel of Soul cette semaine avec Sean Paul.

0: Bruno Mars, Quincy Jones, avec le grand James Ingram, Lenny Kravitz, Marvin Gaye, The Tramps, Evelyn King et Sean Paul à l'instant. Voilà, tout ça est en ligne. Hein. Toutes les références via la page Facebook Radio Campus 3. Passez de bons moments avec nous, vous restez là, ça continue. Et puis on se retrouve très très vite, Wheel of Soul, tous les samedis, 19h, tous les dimanches, à 9h du mat. Ciao.
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11: 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Deux milliardaires de la Silicon Valley payent des scientifiques pour chercher un bug dans la réalité. Non, ce n'est pas un épisode de Black Mirror. 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Imaginez des mecs en sweat à capuche qui codent des IA toute la journée et qui finissent par se demander, le soir venu, s'ils ne sont pas eux-mêmes du code. 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Pourquoi est-ce que ça nous fascine ? Parce que ça explique tout, ou rien du tout, puisque ça ne fait que repousser le problème du sens. 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
17: Ça commence, salut tout le monde, bienvenue sur Radio Campus 3, Forum Campus tous les jours hein, entre 16h et 18h, dans la foulée c'est déjà demain, donc on est ensemble en tout et pour tout durant 3 heures, donc 180 minutes s'il vous plaît, jusqu'à 19h, du bon son pop rock, des rendez-vous tous les quarts d'heure, avec notamment dans Forum Campus, ce sera tout à l'heure dans la deuxième heure, le jeudi, l'actualité de la maison du boulanger avec Anne-Sophie Duriga qui nous rejoindra, donc on parlera vie culturelle, sortie, spectacle, plein de choses à vous annoncer tout à l'heure. Et dans la première heure, et ça ce sera dans une petite demi-heure, l'actualité de notre asso. Voilà, vous les étudiants, les étudiantes sur Troyes, ça vous concerne directement, l'actualité de la Fédération des étudiants troyens, il s'en passe des choses au sein de notre asso, on en parlera tout à l'heure, donc à 16h30, notez bien le rendez-vous. Bon après-midi avec nous.
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0: Lolo Mouzard avec vous, Radio Campus 3 pour vous accompagner, la radio de la Fédération des étudiants troyens, première radio étudiante de France, première radio associative troyenne et au boisson. On vous le doit ça là, un grand merci à vous les auditeurs, les auditrices de Radio Campus 3.
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0: Le meilleur du rock, le meilleur de la pop pour vous accompagner sur Radio Campus 3, les grands artistes internationaux, pas mal de découvertes également à longueur de journée sur l'antenne de Radio Campus 3, mais pour l'heure, petite pause dans la programmation musicale, on va parler un peu de nous là, on n'est jamais aussi bien servi que par soi-même, hein. On va parler de la Fédération des étudiants troyens, notre asso, on va parler de Campus 3 Info, Campus 3 à suivre.
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0: Avec nous, les forces vives de la Fédé des étudiants troyens Campus 3. Vos prénoms?
9: Audric, Gabriel.
0: Alors déjà, vos fonctions au sein de la Fédération?
9: Alors moi, Audric, du coup, je suis premier vice-président de Campus 3, donc je m'occupe de fédérer, de représenter l'ensemble des assos étudiantes de 3, et voilà, d'essayer d'organiser des événements ensemble, inter-école, pour essayer de réunir un peu tous ces étudiants.
10: Et puis moi, du coup, Gabriel, deuxième vice-président de Campus 3, qui gère un peu la partie communication de la Fédé, et puis bah, épaule du coup Audric sur voilà. L'émission.
0: Audric, Gabriel, bon, il nous manque juste Axel, qui viendra faire un petit tour un peu plus tard. Alors aujourd'hui, bah, c'est quand même un événement, la première kermesse Campus 3, c'est quoi l'idée vraiment de cet événement?
9: Alors l'idée, c'était de marquer le coup un peu de cette fin d'année. On sait que la fin des études approche pour les étudiants de l'UTT, de l'IUT, de la fac, même s'ils sont un peu plus loin de nous. Et voilà, le but, c'est de marquer le coup avec un événement qui nous réunit tous ensemble autour de quelque chose qui a marqué notre enfance, la kermesse.
0: La kermesse.
9: Effectivement, et voilà, on a essayé de faire ça ici, sur la place en face du restaurant universitaire. Et voilà, on met aussi en place pour les étudiants une friperie, l'Agorae qui est aussi présente pour aussi lutter contre la précarité. Puis voilà, le but, c'est de se réunir tous ensemble.
0: Et le concept, c'est des stands associatifs Il y a des jeux, il y a plein de choses.
10: Oui, exactement, c'était de se retrouver d'une manière un peu chaleureuse, justement, ouais. Avec plusieurs activités, et puis bah, inviter justement plusieurs associations, dont par exemple des B2E que nous on représente, qu'ils puissent justement montrer ce qu'ils font, mais aussi bah, des associations de la ville troyenne pour qu'on découvre un peu justement ce qu'on peut faire à Troyes, justement. On manque peut-être un peu de communication avec certains acteurs, donc c'était l'occasion justement de faire découvrir.
0: Donc c'était un souhait un petit peu de Campus 3 de réunir un peu tout ce qui fait la vie étudiante troyenne, mais aussi un souhait des associations d'avoir un petit peu plus de visibilité peut-être pour certaines.
9: Oui, c'est ça, exactement. Alors nous, on a forcé aucune association à venir, c'était sur la base du volontariat. Donc voilà, c'était aussi leur occasion de se présenter, de montrer ce qu'ils sont capables de faire. On va avoir ici par exemple une association de l'IUT, le BDECJ. On va avoir aussi des assos qui ne sont pas étudiantes. Mmh. Là-bas, une asso qui lutte pour l'égalité entre les hommes et les femmes, des droits. Voilà, le but, c'est de réunir tout ce qui se fait en termes d'associatif à Troyes, que ce soit étudiants ou non étudiants.
0: Et justement, de parler aussi des sujets qui nous tiennent à cœur au sein de la Fédération, tu en parlais, la précarité, les violences sexistes, sexuelles, la lutte contre les addictions également.
9: Exactement.
0: Mmh. Alors ça se fait à travers des stands. Là, on a plusieurs stands au sein de la Fédération parce qu'on présente aussi nos activités au sein de la Fédération. Tu peux aussi les rappeler d'ailleurs.
9: Alors oui, donc on va avoir un stand de Agorae, donc l'Agorae qui est une épicerie solidaire pour les étudiants précaires qui propose des plats et des courses à moindre coût. Donc on va par exemple retrouver des paquets de pâtes à 10% du prix du marché. Mmh. Donc un paquet de pâtes à 10 centimes par exemple.
0: Donc ça, c'est une création vraiment, une innovation sociale de la Fédé il y a quelques années en arrière.
9: C'est ça, ouais. Alors l'Agorae, c'est un projet national et l'Agorae de Campus 3, elle est là depuis 2018.
0: Avec pas mal de bénéficiaires aujourd'hui.
9: Exactement,
0: hein, malheureusement,
9: ouais.
0: On peut le dire.
9: On a plusieurs centaines malheureusement de bénéficiaires. On aimerait en avoir moins, mais malheureusement ils sont là et on a besoin de les aider. On va retrouver aussi du coup un stand de la radio que tu tiens aujourd'hui.
0: Ah, on se balade avec notre micro aujourd'hui.
9: Exactement,
0: hein.
9: Et heureusement que tu es là pour parler de nous. On va avoir aussi l'Aubaine. L'Aubaine qui est une ressourcerie étudiante à laquelle on va pouvoir retrouver donc, du mobilier à moindre coût, encore une fois. On va pouvoir acheter par exemple un meuble ou une table à quelques euros. Et ça, donc, ce qu'on fait, c'est qu'on récupère en fin de semestre les meubles des étudiants qui repartent 2-3 généralement.
0: Et puis le stand Friperie. Le stand Friperie aujourd'hui qui est tenu directement par Campus 3. Donc là, on rhabille de la tête aux pieds les étudiants sur 3. Qu'est-ce qu'on propose sur ce stand?
10: On propose

0: Alors à prix cassé, à mort.
1: Prix cassé en plus, il reste plus cher que le reste des vêtements utilisés, mais c'est...
0: Tu peux nous parler un petit peu de ce qui est présenté et les prix, les tarifs,
1: oui.
0: Parce que c'est
1: alors,
0: super
1: intéressant.
0: Alors
1: on va avoir donc, par exemple des t-shirts à 1€, pareil pour les chemises et polos, on va avoir des pulls à 3€, ceux justement qui sont neufs sont à 5€, et puis bah, des pantalons à 2€, ce qui est vraiment bien cassé comparé... Au marché normal. Ouais.
0: Alors tout style, toute taille, toute couleur.
1: Exactement.
0: Il y en a pour les filles, les garçons.
1: Il y en a pour les filles, les garçons. Il y a des petites tailles, des grandes tailles. Personne n'est laissé à l'écart.
0: Ok. Donc t-shirt, ça c'est plutôt pour l'été. Après la rentrée, il y a plutôt les suites, c'est ça?
1: Exactement.
0: Ouais. Il y a des sous-vêtements.
1: Il y a des sous-vêtements, des ceintures aussi, des accessoires.
0: Tu disais, on avait l'idée, c'était une activité qui manquait au sein de la Fédé. C'est quelque chose qui pourrait comme ça se mettre en place quand même, de façon pérenne?
2: Alors oui, comme vous le savez un peu tous, on a la Nuit Campus 3, qui se retrouve en novembre tous les ans. Et là, on voulait vraiment faire un événement qui permettait de réunir les étudiants sans qu'ils aient à dépenser le moindre sou. Et le but aussi de cette nouvelle édition, c'est que ça se pérennise, ça se continue dans le temps. Voilà, on lance ce projet. Donc, qui a été porté par Maxime principalement, et on espère que ça dure dans le temps. Le but, c'est que ça continue et que dans quelques années, qu'on revienne à Troyes et que ce soit toujours là.
0: Et ça serait toujours intégrer l'idée quand même directement à la fédération, peut-être aller et rattacher à l'aubaine?
2: Alors, pourquoi pas, on n'a pas encore réfléchi le sujet. Là, étant donné que c'est la première édition, la fédération a porté quand même 95% du sujet. Oui. Après, ça pourrait être aussi sympa que ce soit aussi porté par les autres assos étudiants des écoles. Pourquoi pas le B2 de l'UTT, pourquoi pas le B2 de la Way School? Peu importe, on va voir ce que le temps nous va nous dire.
0: Alors première kermesse, ça en appelle d'autres. L'idée c'est aussi de pérenniser cet événement année après année.
2: Ouais, le but c'est que voilà, ça ne s'arrête jamais, on espère bien.
0: Donc l'idée c'est de passer aussi le relais bientôt là, parce que pour vous le mandat va se terminer là dans peu de temps.
1: Oui là, c'est la semaine prochaine du coup. La semaine prochaine on est censé élire notre nouveau président, le nouveau bureau. Là c'est la fin pour nous et du coup c'était une belle occasion de finir le mandat et puis pour ajouter sur le fait qu'on aimerait bien garder ça pérenne, c'est que on a un événement énorme en début d'année, c'est la Nuit Campus 3 et justement on n'en avait pas vraiment un pour la fin d'année, donc au moins ça nous fait deux gros événements à organiser dans l'année quoi, qui sont un peu nos événements signatures on va dire.
0: L'idée aussi c'est de recruter aussi peut-être au sein de la fédération. On peut lancer un appel d'ailleurs.
2: Je me permets de lancer, merci Laurent pour cette perche tendue, je me permets de lancer une bouteille à la mer. N'hésitez pas à nous rejoindre hein, si vous voulez participer aussi à ce genre d'événement. Si vous voulez aussi rejoindre le bureau, on fait tout un tas de choses contre la précarité et pour fédérer les étudiants troyens tout au long de l'année. Et après si seulement vous voulez juste vous occuper de la kermesse, vous pouvez aussi venir que pour la kermesse. C'est déjà énorme si vous venez juste pour ça.
0: Ou même dans un premier temps peut-être en tant que simple observateur, voir un petit peu la fédération,
2: voilà.
0: Puis après voilà.
2: Exactement, vous pouvez venir participer à nos réunions, voir ce qu'on est capable de proposer, ce qu'on est capable de faire tous ensemble, parce que voilà, c'est l'union qui fait la force comme d'habitude.
0: Ça, puis on rappelle que c'est pratiquement la seule fédération, c'est la seule association sur Troyes et le territoire qui est inter-école pour le coup.
2: Exactement,
0: c'est
2: la seule fédération de territoire. On est la seule fédération de territoire qui réunit l'ensemble des associations étudiantes de Troyes. C'est, voilà, parce que Troyes, pour le rappel, c'est 10 000 étudiants. Donc,
0: Bon, pour vous, bientôt la fin, si on parle un petit peu de votre grande vie d'étudiant, là, c'est la fin de votre année, ça se passe bien, il y a des partiels en vue.
2: Exactement, oui, là, nous on est étudiants à l'UT, donc c'est bientôt être la fin de l'année. Gabriel, si tu veux dire peut-être un petit mot.
1: C'est la fin de l'année, on part sur une poursuite d'études, on va quitter Troyes malheureusement. Mais c'était très formateur justement de faire des assos ici. Et puis je sais pas quoi rajouter d'autre que juste...
0: Et pour votre poursuite d'études, vous avez envie d'intégrer d'autres assos c'est quelque chose qui est indispensable pour vous un petit peu, la vie associative étudiante, les échanges entre étudiants, etc.
1: C'est vrai que c'est un peu devenu partie du quotidien pour nous. Donc ça va être difficile de s'en détacher. Donc pourquoi pas effectivement pour la suite retrouver de l'associatif sur nos prochains lieux d'études et puis continuer justement à faire des actions pour les étudiants, mais du coup dans d'autres territoires. Pourquoi pas apprendre soit de nouvelles choses ou apporter ce que nous on a appris ici à Troyes à l'extérieur quoi.
0: Ok, bonne chance à vous, plein de réussite dans vos dernières années d'études et puis un grand merci en tout cas pour votre implication dans la Fédé des étudiants troyens, tout ce que vous avez apporté.
2: Merci à toi.
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0: Forum Campus, tous les jours, l'après-midi, jusqu'à 18. Au-delà, c'est déjà demain, je reste avec vous jusqu'à 19h, hein, pas de problème, en non-stop. 16h, 19h, comme tous les jours.
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0: Temps ensoleillé tout au long de la journée, une très belle journée d'été, hein. 33 degrés sous abri cet après-midi, indice UV très fort à 8. Pour demain vendredi, beau temps peu nuageux, ça montera jusqu'à 36 degrés dans les thermomètres au plus fort de la journée, ça fait 38 en ressenti. Samedi, là aussi une très belle journée en vue, météo au beau fixe, du soleil, quelques passages nuageux n'altérant pas le beau temps et des températures très élevées, de 22 à 37 degrés, 40 en ressenti. Et attention, dimanche, soleil en non-stop et là, température carrément accablante, jusqu'à 42 degrés en ressenti ce dimanche dans l'aube.
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0: Ouais, salut à vous qui nous rejoignez la deuxième heure de Forum Campus. C'est Anne-Sophie qui nous rejoindra tout à l'heure. Anne-Sophie Duriga du Centre culturel de Troyes pour votre minute de la maison du boulanger. Mais oui, ce sera tout à l'heure à 17h30. D'ici là, un nouveau bloc-notes de l'info pratique, service info vie étudiante, de l'info loisir. C'est tout ça à la fois, les bloc-notes à deux reprises hein, dans Forum Campus. 16h15, c'était tout à l'heure. Et donc à 17h15, prochain rendez-vous.
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0: Et voilà, comme toujours pour vous, du bon son pop rock sur Radio Campus 3. Ça va continuer après un peu d'infos, évidemment.
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0: L'Orchestre Symphonique de l'Aube vient de dévoiler sa saison 2026-2027. Après avoir célébré ses 25 ans, l'Orchestre Symphonique de l'Aube ouvre donc un nouveau chapitre. La programmation de la nouvelle saison vient d'être annoncée, de grands rendez-vous et des répertoires variés rythmeront les prochains mois. Alors les temps forts de la saison, 4 solistes d'exception, Emmanuel Bertrand, violoncelle en octobre, pour une ouverture très britannique, Félicien Brut, accordéon en février, Sergueï Nakaryakov, trompette et bugle en avril, et Marc Lis, piano en juin. Le concert famille en novembre autour du Carnaval des animaux de Saint-Saëns. Un concert immersif en mars pour célébrer les 200 ans de la disparition de Beethoven. Et en juin, une œuvre unique commandée au compositeur Marc Lis par l'Association des Amis de l'Orchestre Symphonique de l'Aube. Cette nouvelle saison promet de riches moments de partage musical. Toutes les infos via aube.fr.
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2: Bravo, un grand bravo à vous d'avoir choisi Radio Campus 3, d'être là tout simplement. On est super heureux évidemment de vous savoir à l'écoute. Vous les auditeurs, les auditrices, les fidèles et puis vous qui découvrez peut-être Radio Campus 3 aujourd'hui même. 17h30, je vous propose de marquer une toute petite pause et puis on va retrouver Anne-Sophie Duriga du Centre Culturel de Troyes. C'est la minute de la maison du boulanger qui arrive.
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2: Le bon plan de l'été à vélo. Et oui, si vous découvriez l'art et dans le pré à vélo. La biennale qui a démarré en mai dernier dans 10 communes du territoire vous attend pour l'explorer autrement. Deux parcours vélo sont proposés, le parcours Est et le parcours Ouest, qui relient les œuvres à travers les campagnes de trois champagnes métropoles. Les liens pour retrouver tous les itinéraires et les coordonnées GPS des œuvres sont à retrouver sur 3-champagne-métropole.fr.
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0: Lolo Mouzard, je suis là, comme tous les jours, pour vous accompagner. Et en plus, d'ailleurs, je vais rester avec vous quasiment toute la journée, jusqu'au soir. Hein. Tout à l'heure, à partir de 21h, comme tous les jeudis soirs, Rockstation, avec les grandes stars internationales. Du bon son pop-rock pour vous, hein, ça a bien bougé, 21h-23h. Rockstation sur Radio Campus 3, programmation en ligne, via les réseaux et notamment la page Facebook Radio Campus 3.
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0: Temps ensoleillé tout au long de la journée, une très belle journée d'été. Hein. 33 degrés sous abri cet après-midi, indice UV très fort à 8. Pour demain vendredi, beau temps peu nuageux, ça montera jusqu'à 36 degrés dans les thermomètres au plus fort de la journée. Ça fait 38 en ressenti. Samedi, là aussi une très belle journée en vue, météo au beau fixe. Du soleil, quelques passages nuageux n'altérant pas le beau temps et des températures très élevées. De 22 à 37 degrés, 40 en ressenti. Et attention, dimanche, soleil en non-stop et là, température carrément accablante jusqu'à 42 degrés en ressenti ce dimanche dans l'aube.
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1: Une première sur le réseau Marcel à vélo qui fête ses 5 ans. Trois Champagne Métropole vient de lancer en effet la station MacArthur Glen, première station électrifiée du réseau. Le principe, les vélos à assistance électrique rechargent désormais leur batterie directement en station. Plus pratique pour les usagers, plus facile pour la gestion. 5 ans déjà, lancé en juin 2021, le Marcel à vélo s'est imposé dans le quotidien des habitants. Les chiffres parlent d'eux-mêmes. Plus de 17 000 inscrits sur l'application, plus de 554 000 trajets réalisés, plus d'un million de kilomètres parcourus. Et l'aventure continue à Lavaux, où la mobilité se réinvente à 360 degrés. Une nouvelle voie verte longe désormais la RN77 entre MacArthur Glen et Décathlon, avec une liaison vers le centre de Pont-Sainte-Marie. Sur place également, une aire de covoiturage et un nouvel arrêt de bus Dame Blanche, desservi par la ligne 12 de la TCAT. Vélo, bus, covoiturage, tout est pensé pour se déplacer autrement.
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15: Bonjour à tous, bienvenue dans le monde réel. Deux milliardaires de la Silicon Valley payent des scientifiques pour chercher un bug dans la réalité. Non, ce n'est pas un épisode de Black Mirror. C'est le point de départ du livre de Loïc Hecht intitulé « La simulation ». Est-ce qu'on vit dans une simulation? On ne le sait pas. Mais une chose est sûre, l'hypothèse n'a jamais été autant sérieuse. L'hypothèse de la simulation, c'était une idée de philosophe et aujourd'hui, c'est un projet de recherche et développement. La Silicon Valley, obsédée par les mondes virtuels, se demande si nous n'y serions pas déjà. Imaginez des mecs en sweat à capuche qui codent des IA toute la journée et qui finissent par se demander, le soir venu, s'ils ne sont pas eux-mêmes du code. On dirait bien qu'ils étendent leur syndrome à toute la planète. Des physiciens cherchent des pixels dans l'espace-temps, d'autres testent l'idée que les lois de la physique sont des paramètres réglables, comme dans un jeu vidéo. Avant, on invoquait Dieu pour un signe et aujourd'hui, on scanne le ciel pour trouver un bug. Plus nos technologies avancent, plus l'hypothèse de la simulation semble plausible. Il paraît que si on pouvait simuler une conscience, alors c'est qu'on serait probablement nous-mêmes des êtres simulés. Pourquoi est-ce que ça nous fascine? Parce que ça explique tout, ou rien du tout, puisque ça ne fait que repousser le problème du sens. Pourquoi une simulation plutôt que rien? En tout cas, c'est une théorie parfaitement compatible avec notre époque fascinée par la technologie. Le grand simulateur serait une sorte de géant de la tech. Ça tombe bien vu que ces derniers se prennent pour Dieu. Alors, est-ce qu'on vit dans une simulation? Aucune idée, mais on a quelques outils pour chercher des réponses. Et puis, avouons-le, on a tous envie d'y croire, parce que si c'est vrai, la vie est encore une aventure bien plus dingue. Et si c'est faux, on aura au moins passé un bon moment à se poser la question. Alors, si vous trouvez des bugs ou des glitches dans la réalité, prévenez-moi.
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Salut à tous et salut à toutes, bienvenue dans Two Beatles or Not To Be, une émission sur les Beatles, mais sans les Beatles. On est ensemble pour écouter les Beatles autrement en explorant l'univers étendu des quatre fantastiques de Liverpool.

Doc Robert ici au platine, je suis très heureux de vous retrouver pour ce nouveau numéro. Et aujourd'hui, si j'écoute mon petit doigt, il me dit que, oh joie, on commence avec les Beatles en 2023.

Now and Then, morceau exclusif des Beatles sorti en 2023, une archive de John Lennon complétée par ses ex-collègues. Vous êtes bien dans Two Beatles on Not To Be. Si j'ai commencé avec cette chanson, c'est pour illustrer une statistique remarquable. La ville de Liverpool, dont sont originaires les Fab Four, a placé au moins un morceau au sommet du hit parade britannique durant absolument chaque décennie depuis la création du classement au milieu du XXe siècle. Les années 2020 n'ont pas dérogé à la règle avec Now and Then classé numéro 1 la semaine suivant sa sortie. Il y a un truc à Liverpool avec la musique, une effervescence continue depuis des dizaines d'années qui a connu une intensité à nul autre pareil dans le pays au début des années 60, allant même jusqu'à inventer un style musical local, le Mersey Beat, qui a fait briller la Grande-Bretagne à l'international. Mais pourquoi cette ville, a priori assez quelconque, loin au nord de la capitale culturelle Londres? Que s'y passe-t-il pour qu'émerge cette dynamique musicale toute particulière? Comment s'est-elle retrouvée sous les projecteurs? Bref, vous l'avez compris, dans cette émission, on va s'intéresser spécialement à Liverpool et à sa scène musicale, en particulier jusqu'aux 60s. Pour cela, je vais notamment me baser sur le livre Liverpool Wondrous Place, From the Cavern to the Capital of Culture, du journaliste spécialiste du rock Paul Dunoyer, paru dans les années 2000. On l'a dit, des musiciennes et des musiciens de Liverpool atteignent la première place des charts britanniques durant chaque décennie, mais le pic se situe, et de loin, dans les années 60, avec 32 morceaux numéro 1 durant cette seule décade. Les Beatles en sont les principaux contributeurs avec plus de la moitié de ces tubes, 17, mais ils sont loin d'être les seuls. On trouve aussi, par exemple, dans cette liste, la femme britannique ayant vendu le plus de singles dans les 60s, Cilla Black. Elle est proche des Beatles et enregistre plusieurs compositions signées Lennon-McCartney, comme par exemple Step Inside Love, écrit par Paul McCartney pour le générique de sa première émission de télé, puisque l'artiste se reconvertit en animatrice à la fin des années 60.

Cilla Black, musicienne talentueuse et travailleuse acharnée, l'une des chanteuses de la scène pop les plus en vue dans les années 60. Sa prolifique activité d'animatrice télé ensuite la consacre comme une personnalité extrêmement populaire au Royaume-Uni et au début des années 2000 la conduit à devenir la femme la mieux payée de la télévision britannique. Mais revenons à Liverpool et à la musique. Liverpool détient un record qui montre tout à fait à quel point elle est à part. Au début des années 2000, le Guinness World Record la désigne capitale de la pop, car il s'agit de la ville de Grande-Bretagne cumulant le plus de morceaux classés numéro 1 dans les charts par rapport à sa population. À ce moment-là, Liverpool comptait 56 morceaux numéro 1 au hit parade, soit un numéro 1 pour 7800 habitants, un taux 10 fois plus élevé qu'à Londres et son ratio de 1 numéro 1 pour 76 700 habitants. Et si l'on compte le nombre de groupes de musique, c'est à l'apparition du rock que Liverpool se distingue du reste du pays. Curieusement, c'est d'abord en province et pas à Londres que l'engouement pour ce nouveau genre prend de l'importance. Alors que de petites scènes pop-rock amateurs se constituent dans plusieurs grandes villes, Liverpool, elle, est largement en avance. En 1961, elle compte déjà plusieurs groupes de rock professionnels, assez de salles pour donner du travail à tout ce beau monde, et même son propre journal dédié aux actualités rock local, Mersey Beat. Bref, Liverpool est sans conteste à l'époque la plus grande scène rock de Grande-Bretagne. Pour vous donner une idée, en 1961, au moins 125 groupes sont actifs à Liverpool. Le total monte à 250 si l'on ajoute les groupes ayant existé les années précédentes. À son apogée, la ville compte une vingtaine de bons groupes qualitatifs dont 4 sont professionnels. L'un d'eux est Rory Storm and the Hurricanes, un pionnier, probablement le premier groupe de rock à être véritablement rodé, efficace et pro à Liverpool dès la fin des années 50. L'histoire de son leader est toutefois assez triste. Alan Caldwell, qui s'est renommé Rory Storm, a une grande soif de célébrité. Le jeune homme commence par créer un groupe de skiffle, un mélange de folk, country et blues, avant d'être l'un des premiers de la ville à passer au rock'n'roll. Sur scène, l'athlétique chanteur Rory, à la grande tignasse blonde, est un showman particulièrement extravagant et infatigable. Malheureusement, le groupe stagne et ne parvient pas à décoller véritablement. Rory Storm ne peut qu'assister, impuissant, à l'ascension des Beatles, qui ont débauché son solide batteur, Ringo Starr, qui finissent par le dépasser en notoriété et par accéder à la renommée internationale dont il rêvait. À la fin des années 60, Rory Storm and the Hurricanes se séparent. Rory se reconvertit en disque jockey, puis tombe malade peu après le décès brutal de son père. En 1972, son corps et celui de sa mère sont retrouvés. On suppose que la mort de Rory à 34 ans est accidentelle et que sa mère se serait suicidée en réaction. Voilà, une histoire triste, je vous avais prévenu. Rory Storm and the Hurricanes n'ont enregistré en tout et pour tout que 2 singles, dont ce Dr. Feelgood en 1963.

On l'a compris, le constat, c'est que Liverpool est beaucoup plus dynamique que la moyenne dans le domaine musical, et en particulier dans les 60s. Et du coup, la question qui vient, c'est... Mais comment se fait-ce ? Il est difficile de trouver une explication claire et définitive à ce phénomène, mais ce qui est sûr, c'est que toutes les pistes convergent vers un même point, parce que Liverpool est un port. Et de toute manière, beaucoup de choses à Liverpool s'expliquent parce que c'est un port. Pour la simple et bonne raison que la ville s'est développée en tant que port, et pas n'importe quel port. Pendant longtemps, Liverpool est un petit village de pêcheurs. Il grandit vite et tard, au XVIIIe siècle, grâce à sa position stratégique au nord-ouest de l'Angleterre, au bord de la mer d'Irlande, qui mène droit à l'océan Atlantique et donc au Nouveau Monde. Sucre des Caraïbes, tabac de Virginie et bien sûr traite négrière, le commerce avec les Amériques le font largement prospérer. Au XIXe siècle, Liverpool devient le deuxième port le plus important de l'Empire britannique après Londres et l'un des plus grands du monde dans le contexte de la révolution industrielle qui a alors lieu au Royaume-Uni. À cette époque, il constitue la porte principale à l'ouest par laquelle transitent matières premières, coton, sucre, bois et céréales en particulier, et produits finis. Et non seulement le port de Liverpool joue un rôle primordial dans les liens commerciaux avec les Amériques, l'Afrique de l'Ouest, l'Asie et l'Australie, mais il est aussi l'un des principaux points de départ pour les vagues d'émigration vers les États-Unis et l'Australie. Entre 1830 et 1930, 9 millions de personnes y embarquent dans l'espoir d'une vie meilleure à l'autre bout du monde. Et au XXe siècle, c'est surtout dans le cadre des deux guerres mondiales que le port joue un rôle stratégique. Mais bien sûr, la meilleure preuve de l'importance de Liverpool en tant que port, c'est qu'il est mentionné dans des chansons traditionnelles de marins. Voici The Living of Liverpool, rejoué par les Pogues en 1985. C'est le seul groupe non originaire de Liverpool qu'on entendra dans cette émission, mais le morceau est produit par Elvis Costello, liverpoolien d'adoption, donc on va dire que ça compte quand même.

0: En quoi le fait que Liverpool soit un grand port influence sa scène musicale? Tout d'abord, le caractère cosmopolite de la population intervient peut-être dans l'équation, même si c'est difficile à établir concrètement. Les habitants sont de fait très tournés vers l'étranger. L'Irlande, surtout, située juste en face, de l'autre côté de la mer, et d'où une bonne partie d'entre eux ont émigré, créant une enclave catholique dans l'Angleterre protestante. Mais également, bien sûr, les pays lointains que beaucoup côtoient régulièrement en tant que marins et dont certains habitants sont originaires. Au début du XXe siècle, Liverpool compte ainsi des communautés chinoises, ouest-africaines, caribéennes, juives, un mélange culturel qui n'est égalé qu'à Londres. Deuxième point, le port joue un rôle important avec la diffusion de la culture états-unienne par les marins anglais en connexion directe avec l'Amérique. Ces matelots passionnés de musique rapportent en avant-première des disques pas encore sortis au Royaume-Uni et c'est à Liverpool qu'ils les font écouter. C'est ainsi que la ville se prend rapidement de passion pour le jazz avant d'être la première région du pays à être gagnée par l'amour pour la country, les marins important nombre d'accessoires tels que des bottes de cow-boy, de grands chapeaux et des jeans. L'importance de la country est primordiale parce qu'elle prépare le terrain pour la suite. La première fois que Ringo Starr a une révélation musicale, c'est au cinéma devant un film de western dans lequel joue le musicien country Gene Autry. La première fois que John Lennon voit une guitare, c'est dans les mains d'un gugus complètement habillé en cow-boy dans les rues de Liverpool. Et la première fois que George Harrison entend une guitare, c'est sur un disque de country rapporté des États-Unis par son père marin. Et ainsi, quand la mode du skiffle, mélange de folk, blues et country, répand ses graines en Grande-Bretagne dans les années 50, et il trouve un terreau particulièrement fertile à Liverpool, poussant de nombreux jeunes gens à se mettre à la musique, séduits par sa technique très accessible, au point de provoquer des ruptures de stock de guitares. Le boom du skiffle se situe vers 1957, et il est estimé qu'au début de l'année, Liverpool compte environ 200 groupes de skiffle, parmi lesquels les Quarrymen, ancêtres des Beatles. Dans les années 90, ce groupe se reforme, sans les membres qui sont devenus les Beatles, et enregistre des morceaux de son répertoire de l'époque.
1: 1, 2, 1, 2, 3...

It's Alright Mama par les Quarrymen. Lorsque la mode du skiffle retombe, un noyau dur de la consistante scène locale de Liverpool transite vers le rock'n'roll, lui aussi venu des États-Unis. Cette fois-ci, les marins n'ont semble-t-il rien à voir là-dedans. Les groupes de rock de Liverpool puisent leur inspiration tout simplement chez le disquaire, dans les films tournés par les stars américaines ou sur Radio Luxembourg. Enfin, un autre lien de cause à effet entre port et musique peut être décelé. Il s'appelle le goût pour le divertissement. Quand ils débarquent, les marins, fatigués par la rude vie en mer, ont besoin de se changer les idées et Liverpool se tient là, prête à leur offrir tout ce qu'ils recherchent. Ce qui veut dire que non seulement la ville dispose d'artistes de qualité, mais aussi d'un public particulièrement demandeur et d'assez de salles pour que les uns rencontrent les autres. La première de ces salles à acquérir un statut mythique est le Cavern Club, club de jazz installé en centre-ville dans une cave voûtée et suintante d'humidité. L'ouverture a lieu le 16 janvier 1957 et le premier groupe à s'y produire est le Merseyside Jazz Band, qui serait, depuis, le groupe de Grande-Bretagne resté le plus longtemps en activité. Le voici enregistré dans les années 50.

ses débuts, le Cavern Club bannit le rock'n'roll avant de changer son fusil d'épaule en 1960. Au début de la décennie, les programmations du midi et du soir, notamment avec les Beatles, attirent énormément de jeunes gens. Ensuite, le club décline, ferme au début des années 70 avant d'être détruit. Une réplique est construite à proximité en 1984 et elle attire de nouveau du monde aujourd'hui. Voilà, avec tout ce qu'on a vu, environnement cosmopolite, mais surtout diffusion précoce des modes états-uniennes et culture du divertissement, vous avez quelques clés pour comprendre pourquoi la musique a autant d'importance à Liverpool, dont le port façonne tant la vie locale. Eh bien, dans Two Beatles or Not To Be, explorons un peu plus cette musique, justement, et commençons par deux stars du coin d'avant l'ère du rock. Le musicien liverpoolien le plus célèbre dans les années 50 s'appelle Frankie Vaughan, un vrai crooner à l'ancienne, qui apparaît aussi au cinéma, faisant même une incursion à Hollywood, par exemple en 1960 dans Let's Make Love, ou Le Milliardaire en français, aux côtés de Marilyn Monroe et Yves Montand, s'il vous plaît. Tout de suite, Frankie Vaughan en 1957 avec Kisses Better Than Wine.

Dans la même décennie, une autre figure de Liverpool rencontre la célébrité, Lita Rosa. Il s'agit de la première femme à atteindre le sommet du hit-parade britannique en 1953, l'année suivant la mise en place du classement. Mais c'est sur un autre

Lita Rosa de Liverpool, considérée comme l'une des musiciennes les plus polyvalentes, talentueuses et glamour du Royaume-Uni. La chanteuse publie une cinquantaine de singles entre 1951 et 1957, dispose ensuite d'une émission de télé rien qu'à elle et est réclamée à l'international dans les années 60. Petit clin d'œil, son arbre généalogique et celui de Ringo Starr suggèrent qu'ils pourraient être des parents éloignés. On a entendu le premier morceau de rock'n'roll enregistré en Grande-Bretagne, mais il est assez anecdotique dans le répertoire de Lita Rosa. L'une des premières vraies stars britanniques du rock'n'roll vient de Liverpool. Il s'appelle Billy Fury, rebaptisé ainsi par son manager. Son vrai nom est Ron Wycherley. Il accède à la notoriété fin des 50s, début des 60s, en particulier grâce à The Sound of Fury en 1960, considéré avec le recul comme l'un des premiers grands albums de rock'n'roll britannique. Billy Fury y écrit ses propres chansons, ce qui, là aussi, est assez inédit. Je vous recommande The Sound of Fury, c'est vraiment un bel album. Voici Don't Leave Me This Way.

Restons en 1960 avec Derry and the Seniors, qui devient le premier groupe de Liverpool à partir en résidence à Hambourg, pavant la voie à de nombreux autres artistes de la ville qui suivront le même chemin ensuite, parmi lesquels les Beatles, que ces séjours en Allemagne de l'Ouest vont largement contribuer à professionnaliser. Derry and the Seniors ont la particularité que l'un de leurs membres, Derry Wilkie, au chant, soit noir. C'est assez rare pour être mentionné. Ils deviennent le premier groupe, pas artiste solo, mais groupe de Liverpool a enregistré un album et le deuxième à apparaître sur un disque juste après que les Beatles jouent en accompagnement sur un single avec Tony Sheridan. Twist at the Top, l'album des très énergiques Derry and the Seniors, sort en février 1962. Le groupe est rebaptisé pour l'occasion Howie Casey and the Seniors. Howie Casey, c'est le fantastique saxophoniste qui aura une prestigieuse carrière de musicien studio ensuite, jouant pour Wings, le groupe de Paul McCartney, Les Who ou encore T-Rex. Tout de suite, Twist at the Top.

De fil en aiguille, l'émulsion musicale à Liverpool donne naissance à un style musical local nommé le Mersey Beat, en référence à la rivière Mersey qui traverse la ville. Le Mersey Beat dérive du rock'n'roll et est aussi influencé par d'autres musiques américaines, particulièrement la pop sophistiquée chantée avec force harmonie par les groupes vocaux ou les artistes de rhythm and blues. Musicalement, il se caractérise par l'assemblage de guitares mélodiques, rythmiques et basses et d'une batterie, par un rythme souvent appuyé sur tous les temps de la mesure, par une mélodie accrocheuse et par la présence d'harmonie vocale. Alors que le format standard consiste jusqu'alors en un leader charismatique devant et un groupe d'accompagnement discret derrière, c'est le Mersey Beat qui popularise la notion de groupe et ancre la recette chant, guitare, basse, batterie. Le genre connaît son heure de gloire surtout autour de 1963-1964, partant de Liverpool, prenant de passion le pays entier et devenant la locomotive de la British Invasion, cette déferlante de groupes britanniques aux États-Unis. Et c'est ce style qui provoque pour la première fois une forme d'extase populaire et de passion médiatique, notamment avec les Beatles bien sûr, mais le premier groupe de Mersey Beat à atteindre la première place des charts est Jerry and the Pacemakers de Liverpool, qui partage avec les Fab Four les mêmes managers et producteurs. Voici How Do You Do It en 1963.

À l'instant, les Beatles avec From Me To You, le deuxième titre de Mersey Beat, issu de Liverpool, à être classé à la première place du hit parade. Allez, tout de suite, deux autres représentants liverpooliens du genre, à commencer par les Searchers, qui ont eux aussi atteint le sommet des charts avec Sweets For My Sweet.

Hippie Hippie Shake, repris par les Swinging Blue Jeans, qui, comme Jerry and the Pacemakers, entendu tout à l'heure, et les Searchers, juste avant, ont une belle longévité, cumulant chacun plus de 50, voire plus de 60 années d'activité. Les 60s, c'est aussi l'époque où Liverpool voit naître ce qui serait le tout premier groupe de rock entièrement féminin de Grande-Bretagne, les Liverburns, qui ont surtout prospéré à Hambourg. Les voici en 1966 avec Heatwave.

Le raz-de-marée du Mersey Beat finit par retomber rapidement au milieu des années 60. Le style finit par être largement oublié, tout comme les groupes qui l'ont joué, sauf les Beatles. Ces derniers en sont peut-être la malédiction, le ver dans le fruit. Leur immense célébrité a fait fructifier le genre, mais a aussi invisibilisé les collègues, et leur virage vers des innovations musicales ensuite a contribué à le faire passer de mode. Le Mersey Beat est éclipsé par l'éclosion de tout un panel de londoniens passionnés de blues, les Rolling Stones, les Who, Eric Clapton, Jimmy Page, puis définitivement enterré par le mouvement psychédélique. Ce n'est pas pour autant que la musique s'arrête de résonner à Liverpool, mais c'est une autre histoire. Pour l'heure, on arrive à la fin de cette émission. Bien sûr, je n'ai pas pu vous parler de tous les groupes plus ou moins emblématiques de la ville dans les 50s et les 60s. Je ne vous ai pas parlé de Billy J. Kramer et les Dakotas, les Farrans Flamingos, des Chance, premier groupe noir de Liverpool, des Vernon Girls, des Remo Four, des Strangers, de Carl Terry and the Cruisers, Mark Peters and the Cyclones, Ray and the Del Renas, des Big Three, de Lee Curtis and the All Stars, des Mersey Beats, des Undertakers, des Mojos. Mais on va terminer l'émission avec une chanteuse de Liverpool, souvent citée comme étant injustement méconnue, même de ses contemporains, Beryl Marsden. Personnellement, j'aime beaucoup, notamment ce « Love is going to happen to me » paru en 1964. C'est la fin pour aujourd'hui. J'espère que vous aurez apprécié cet éclairage différent sur les Beatles et leur environnement. À bientôt dans « Two Beatles or Not To Be ».

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Angry, c'était The Rolling Stones dans Rockstation et auparavant Talisco en nouveauté I'm a One Man. Rockstation, on le rappelle, tous les jeudis à 21h, tous les dimanches à 14h, le meilleur du rock avec les grandes stars internationales. Nous aurons les Bee Gees par exemple dans les minutes qui viennent. Alors c'est pas forcément un grand tube, mais ça a quand même eu son petit succès d'estime quand même à la sortie de ce titre. Love You Inside Out, les Bee Gees juste après Melted Milk en nouveauté.

Les Bee Gees, bien sûr, Love You Inside Out et auparavant Melting Milk en nouveauté, hein, si vous avez pris l'émission cours de route, si vous venez tout juste de nous rejoindre. C'est Rockstation sur Radio Campus 3, tous les jeudis soirs, tous les dimanches après-midi sur l'antenne de Radio Campus 3, la radio de la Fédération des étudiants troyens. Nous aurons Amy Winehouse dans les minutes qui viennent, Tears Dry on Their Own, ce sera juste après Bruno Mars qui nous revient avec de nouvelles chansons et en voici une belle, I Just Smile. 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

Tears Dry on Their Horn, voilà un morceau tiré d'un album de légende, hein, vraiment. Back to Black, l'album d'Amy Winehouse. Supertramp dans un instant, Even in the Quietest Moments, avec Roger Hodgson au chant, à la guitare, à la douce corde. Autre grand guitariste britannique. Tout de suite, avant de retrouver Roger Hodgson et Supertramp, voici David Gilmour. Luck and Strange, titre générique du dernier album de Gilmour.

Le groupe américain Firefall, à l'instant dans Rock Station, sur Radio Campus 3, Cinderella. Celui qui suit a lui aussi chanté Cinderella, une chanson qu'il avait lui-même écrite, d'ailleurs qui n'a rien à voir avec celle qu'on vient d'écouter. Hein. Voilà, deux chansons qui portaient le même titre mais qui n'avaient rien à voir l'une avec l'autre. Je veux bien sûr parler de Vince Gill, si vous connaissez un petit peu le répertoire de Vince Gill. Alors on ne va pas écouter Cinderella par Vince Gill, mais With You, une autre chanson du grand Vince Gill, grand chanteur américain, grand chanteur de country.

Une voix en or de la country tout à l'heure dans Rock Station sur Radio Campus 3, c'était Vince Gill, With You, et puis à l'instant, l'une des filles d'un grand chanteur de country, là aussi décidément, le chanteur en question c'est Billy Ray Cyrus, alors vous connaissez Miley Cyrus, l'une de ses filles, et là c'était sa frangine, c'était Noah Cyrus avec Marcus King pour The Shadows. Richard Marx à suivre, Rod Stewart également, d'ailleurs ils se connaissent bien, très bien, puisque l'un a invité l'autre sur son dernier album, et oui, vous retrouverez Richard Marx et Rod Stewart pour un beau duo sur le nouvel album de Richard Marx qui reprend les grands thèmes de la chanson américaine, des grands standards de la musique américaine. On va le retrouver là, Richard Marx, non pas avec Rod Stewart, mais avec une fille qui s'appelle Drea Tomei. Ça donne ceci, Days of You. Et ensuite Rod Stewart avec l'une de ses chansons, un grand tube de Rod Stewart à suivre. Tonight, The Night, dans Rock Station.

0: Tonight's the Night, parole et musique, Rod Stewart, Yuri Sharmax avec Drea Tomei, Marcus King avec Noah Cyrus, Vince Gill, Firefall, Dave Finlay, Supertramp, David Gilmour, Amy Winehouse, Bruno Mars, les Bee Gees, Melting Milk, les Rolling Stones et tout à l'heure pour ouvrir cette émission Talisco. Ne bougez pas, la deuxième heure arrive.
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0: Rockstation, la suite sur Radio Campus 3 avec un hommage à Rob Hirst à l'instant qui vient de disparaître à tout jamais. C'était le batteur de Midnight Oil, membre fondateur de Midnight Oil.

Midnight Oil avec Rob Hirst, le regretté Rob Hirst à la batterie. Et oui, il faut parler de lui au passé, malheureusement, à présent. Blue Sky Mine, grand classique de Midnight Oil. Et puis Guns N' Roses, un instant, avec Slash, bien sûr, à la guitare, avec Axl Rose au chant Nothing. Et ce qui suit, ça envoie aussi Aerosmith et Youngblood.

China Girl, chanson écrite par David Bowie et Iggy Pop. David Bowie, produit par Nile Rodgers. Et auparavant, Aerosmith avec Youngblood, Wild Woman. Queen en préparation dans Rockstation. On écoutera Hammer to Fall, la voix du grand Freddy, bien sûr. Ce sera juste après Taylor Swift en nouveauté. Hup Alive.

John Deacon, Roger Taylor, Brian May, Fred Mercury, c'était Queen. Hammer to Fall, il y aura Eurythmics dans les minutes qui viennent dans Rockstation sur Radio Campus 3. Ooh la la to you, la paire Annie Lennox, Dave Stewart, bien sûr, mais pour l'heure 21 Pilots.

Will I Lie to You, c'était Eurythmics sur Radio Campus 3 dans Rock Station tous les jeudis soirs, 21h, 23h. Et le dimanche également, hein, le week-end, le dimanche en début d'après-midi entre 14h et 16h. On va retrouver Garth Brooks à présent qui a participé à l'enregistrement d'un album hommage à Dan Fogelberg. Il a choisi comme chanson, alors un grand tube hein, de Dan Fogelberg, c'est Phoenix. On va écouter donc la version de Garth Brooks, l'une des stars de la country music bien sûr. Et juste après, un Américain, là aussi un Américain californien, Jackson Browne.

L'un des maîtres du style country rock aux États-Unis, un grand auteur, compositeur, interprète, ça il en a écrit des tubes, hein, pour lui-même et pour d'autres, pour bien d'autres. Jackson Browne, Lead for the Sky, et auparavant Phoenix, la chanson de Dan Fogelberg, revisitée par Garth Brooks. On continue avec, dans un instant, Holly Notes. Holly Notes avec un grand tube qu'on aime retrouver de temps à autre dans nos émissions. Do what you want, be what you are. Daryl, John Oates, ce sera juste après Robbie Williams en nouveauté.

Do what you want, be what you are. C'était Holy Notes. Et pour terminer, Rock Station aujourd'hui, Aja, A-J-A. Alors rien à voir avec la JOCR, hein, le club cher à Guérou. Non, non, c'est Steely Dan qu'on va écouter. Donald Fagen et le regretté Walter Becker.

0: Ça, c'est la pièce, le tableau final de cette œuvre gigantesque de Steely Dan, Aja. 1977, le tout produit par un maître du son, Gary Katz. Voilà, j'espère que vous avez aimé. C'était Rockstation, c'est la fin pour le coup. On remet ça très très vite, vous avez la programmation en ligne via les réseaux et en particulier la page Facebook Radio Campus 3. Ciao les amis.
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